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les amis, bienvenue, bon réveil, c'est Sensation Rock sur Radio Campus. On est reparti pour une nouvelle saison de musique, de rock, de découvertes avant les autres, de nouveautés avant les autres. Oui, c'est le credo de l'émission. J'espère que vous avez passé un bel été. Je vous ai proposé 2 podcasts, j'ai voulu en faire 4, mais le temps, c'est les occupations. Le temps est libre, on l'occupe. Et puis du coup, j'ai pas pu placer 2 autres émissions au mois d'août comme j'avais prévu de le faire, notamment le 15 et le 22, mais bon, c'est pas grave, on va rattraper le temps perdu parce que vous allez voir, la playlist s'est bien renouvelée avec plein de sorties cet été, des albums, ces 2 dernières semaines, c'est la folie tout ce qui est sorti vendredi dernier et vendredi 21, c'est incroyable le nombre d'albums, et on va falloir dépiler tout ça courant du mois de septembre, et on va attaquer aujourd'hui avec les frangines, les mexicaines, sont plus américaines maintenant, enfin bon, elles sont d'origine mexicaine, elles vivent aux États-Unis, The Warning, qui ont sorti un album incroyable, une bombe atomique, un album de confirmation, vous allez voir, avec que des super morceaux dessus. On va y consacrer 2 émissions. Alors, je vous avais aussi promis d'entamer l'émission, la saison, avec un classement, et ben non, on le fera vendredi, voilà, je voulais pas tout de suite attaquer, voilà, je pense que vous attendez tous les petites nouveautés, les titres phares un petit peu de cet été et puis du mois d'août, là, les dernières nouveautés, on va les diffuser ce matin avec plein de bonnes choses. Je ne vais pas vous résumer tout ça parce que c'est pas résumable, hein, vraiment les 30 morceaux qu'on a sélectionnés, c'est quasiment que des nouveaux titres, peut-être 1 ou 2 qu'on avait déjà passé à l'époque, qui seront là. Évidemment, vos SMS, si vous êtes là, si vous êtes branché, soit sur Radio Campus, Belfort Montbéliard, Bezac, ou alors sensationrock.net, vous envoyez tout ça au 06 34 120 191 06 34 120 191. Je vous parle un petit peu de rock en scène également parce que j'y étais ce week-end, avant-hier, vendredi exactement, et je vous raconterai un petit peu ce qu'on a vécu, les bons petits moments. Voilà, on est parti, allez, on attaque avec The Warning tout de suite, et un premier morceau qui est le titre éponyme de cet album, Everything's Falling, c'est l'album, et on attaque tout de suite. Bienvenue, bon réveil. Va falloir que je me remette aussi dans le bain, moi, quand même. Allez, c'est parti.

Et la rentrée, bienvenue si vous nous rejoignez, 06 34 120 191 si vous êtes là, le retour des nouveautés rock évidemment, et il va y en avoir un Blanchel qui nous envoie un deuxième single déjà d'un album qui va débarquer très bientôt. Il y en a déjà eu un l'an dernier, hein, elle est très productive, et on va attendre ça avec impatience parce que moi j'aime beaucoup cet artiste. Juste avant on avait The Guest List également qui ont sorti leur album aujourd'hui, ça y est, vous les connaissiez à travers leur EP, les quelques singles qu'on avait balancés depuis le début de l'année, et l'album est disponible aussi. Ça fera partie des galettes que vous fera découvrir là courant de ce mois de septembre, bien sûr. Je sais pas si on aura le temps de tout faire parce que il y en a quand même, hein, vous allez voir. On va poursuivre tout de suite avec Blacktop Mojo. Ça va faire plaisir au Seb. Tiens, grosse bise au Seb. Et également à Angèle, qu'on a emmené dans un festival pour aller à la première fois de sa vie à Rock en Seine. Grosse bise à tous les deux. On va écouter ce nouveau single qui s'appelle Tenure Itch juste derrière. Je vous cale un morceau de Temper Trap Runaways, extrait de cet album qui est sorti aussi courant de cet été. Et puis Hella, H-Y-L-A. Alors elle faisait espèce d'électro, dance, truc assez commercial à l'époque. Et là elle revient à un album dans l'esprit un peu London Grammar, très vocal. Franchement c'est vachement beau. Le morceau s'appelle Dark et on va écouter tout ça. On attaque tout de suite Blacktop Mojo, juste derrière on se fait le Temper Trap et puis

Sensation Rock, elle s'appelle Hella, H-A-Y-L-A. Elle a sorti un album vraiment très chouette, hein, très vocal comme ça. Rien à voir avec ce qu'elle avait fait sur ses précédentes productions, des choses qui étaient un petit peu plus danse, hein, dance. Voilà. Et là, non, on est plus dans l'esprit London Grammar. C'est vraiment très chouette. Elle a un petit côté Adele dans la voix aussi. Et retenir, voilà, elle rentre dans la playlist avec ce titre Dark. Et puis plein de belles choses sur cet album qu'on aura l'occasion d'écouter évidemment. On va continuer avec The Warning. On découvre l'album aujourd'hui. Les trois frangines qui reviennent avec un album incroyable. Vous allez voir le morceau Kill or Be Killed. Love to Be Loved, il est pas dedans. Ouais, c'est fou. Bon, c'était un morceau, c'est un indépendant qu'ils avaient joué comme ça, qu'ils avaient fait. C'était peut-être pour un hommage ou pour une série, je sais pas. En tout cas, il n'est pas sur l'album. Juste derrière, on écoutera un extrait de l'album hommage à Shane McGowan. Vous savez, le gars le cofondateur des Pogs. C'est U2 qui reprend Yeah Yeah Yeah Yeah. Et puis juste derrière, Nickelback. Là, c'est Amandine qui voulait apporter un petit message de soutien à tous les habitants de Poligny-Luzan qui ont été mitraillés de gros grêlons jeudi soir. Et c'est vrai que sacré dégât, il y a des vidéos qui tournent et tout. Donc voilà un petit morceau de Nickelback. Le nouveau single s'appelle Leave Me Behind, leur dernier single en date, donc qui est un morceau assez cool, je crois, et un album qui arrive incessamment sous peu aussi. Les Warnings, on a

ça, ça sur Rock avec Nickelback à l'instant. Voilà, ça nous a été demandé par Amandine. Et puis il y a Martial qui m'envoie un petit message aussi, notre directeur. Lui aussi, il a été mitraillé. Son toit est foutu. Bah, de toute façon, toute la vallée de l'Oignon, là, elle a bien morphé, hein, entre le Poligné, la Tour de C. Il y a eu la Barre également. J'espère que ça va aller, les amis. Et puis que voilà, les assurances vont pas trop tarder et vous puissiez réparer rapidement tout ça. Mais c'est vrai que c'était quand même sévère. Hein. Jeudi soir, le climat part en sucette, qu'est-ce que vous voulez. On va continuer nous avec les Fontaines DC qui ont annoncé vendredi, je crois, une tournée européenne qui passera par l'Accor Hotel Arena, les amis. 20 000 personnes, ça passe un cap, hein, Fontaines DC. Ça sera peut-être vendu, on verra, hein, mise en vente, en pré-vente demain à 10h, et puis les ventes officielles, ça sera le jeudi. Voilà, jeudi 3, si vous voulez aller les voir, moi, je serais bien tenté, hein, s'il y en a qui veulent bouger sur Paris. Fontaines DC, on va écouter le nouveau single qui s'appelle Marianne. Juste derrière, Interpol qui ont sorti leur nouvel album, nouveau single aussi qui s'appelle Wings on Fire. Et puis les Florence Road qui étaient aussi à Rock en Seine jeudi soir. Elles ont sorti un nouveau single qui s'appelle, je vous le ferai en français, hein, 7563, ou alors 7563, je ne sais pas ce que ça veut dire, mais un nouveau single qui est plutôt pas mal et on attend l'album avec impatience. Voilà, plein de nouveautés, plein de choses à découvrir ce matin. C'est le retour de Sensation Rock. Merci de vos petits messages. Il y a plein de monde ce matin qui sont branchés. Voilà, il y a Iri qui est là, il y a le Seb, il y a Martial, il y a Amandine. Qui m'a encore envoyé des petits messages. Ouais, j'en oublie sans doute. Donc voilà, n'hésitez pas, 06 34 120 191. On commence avec Fontaines DC, c'est parti.

Sensation Rock, les Irlandaises de Florence Road que vous suivez maintenant depuis un moment sur Sensation Rock avec voilà les premiers morceaux et puis ces nouveaux titres là qui vont annoncer un nouvel album. Elles étaient à Rock en Seine jeudi, c'est Alex qui couvrait le jeudi et il a pas été voir Florence Road. Ouais, j'ai failli le taper mais non, mais il est pas allé. Parce comment on ne peut pas, bon bref, j'ai oublié de lui rappeler aussi parce que peut-être qu'il connaissait pas, voilà. Voilà, c'est un groupe à suivre en tout cas. Et puis bah si vous êtes auditeur de Sensation Rock, vous connaissez évidemment, c'est les nouveautés avant les autres comme d'habitude. Rock en Seine, c'était bien, hein. Nous on a vécu la journée avec un super, la journée de vendredi avec un super concert des Black Keys. Franchement, c'était génial. Pareil pour Kingfisher, même si on a dû partir un petit peu plus tôt pour aller voir les Biffy Clyro, mais Kingfisher, gros son et super prestation. Les gars, voilà, et pour un groupe qui débute, s'est retrouvé projeté sur la grande scène suite à un changement de programme. Il y a Comat qui avait ou Comat on doit dire, hein, les Irlandaises aussi qui avaient annulé et, sur la grande scène, et puis bah ça a été remplacé par Kingfisher qui devait jouer sur une petite et qui finalement se retrouvait sur la grande scène. Et bah ils sont pas démontés, hein, super concert, un super son, le son bah, qui n'a pas été aussi bon pour Biffy Clyro. De toute façon c'est tous les groupes qui passent sur cette scène Boursorama. Alors c'est bien de faire du naming, mais utilisez l'argent pour vous payer voilà une bonne sono sur cette scène, parce que moi ça m'a fait louper des sacrés concerts. Déjà Dead Poets Society, Stereophonics, enfin si vous n'êtes pas mais dans un point bien précis devant cette scène à Rock en Seine, vous avez un son vraiment pas terrible et c'est dommage. Moi, pour moi le son d'un concert c'est 50% quand même. Si vous avez un son dégueulasse, vous avez une super prestation, moi j'arrive pas, hein, je sais pas vous, à rentrer dedans. Et alors bon, je suis quand même rentré dans Biffy Clyro, c'était pas épouvantable non plus, il y a eu pire, mais même Last Train l'année dernière, et trop de basse, tain, les gars quoi, mais ils ont de la merde dans les oreilles, hein, les ingés sont, c'est pas compliqué de prendre le petit potard là et puis tu baisses un peu le son. J'ai envie de leur franchement les mecs, je sais pas comment ils travaillent, hein, mais je sais pas si ça vient de l'ingé son, si ça vient de la sono qui est présente sur cette scène, mais à chaque fois je me révolte, mais bon c'est comme ça. Non, super concert de Biffy, très présent aussi, et puis voilà, je n'ai pas le temps de détailler tous les autres trucs parce que il est temps d'écouter un petit peu de musique quand même. Et on reviendra un petit peu sur ces soirées. Vous verrez, il y aura une chronique sur le site internet www.sensationrock.net. Le retour de Queens of the Stone Age, on va les écouter tout de suite avec Insignificant Other qui est sorti la semaine dernière. Juste derrière, on écoutera The Warning avec Ritual que vous connaissez sur cet album, hein, qu'on vous fait découvrir, et puis Weezer qui ont sorti vraiment un très bon album qu'on découvrira aussi. On écoutera le titre CEO dans la foulée. Bon réveil, les Queens of Stone Age, avec un titre un peu bluesy comme ça qui est très chouette. Ça annonce un album assez calme, hein. Le Easy Life juste avant aussi était encore plus cool. Bon réveil, c'est le retour de Sensation Rock sur Radio Campus.

Ça sur Rock avec Weezer, il est bien ce titre, l'album est bon aussi, on vous le fera découvrir, mais on va rester deux jours quand même sur celui de The Warning qu'on écoutait juste avant, Ritual que vous connaissez, il a tourné tout l'été aussi sur le site et sur la web radio Sensation Rock, un album vraiment très très bon, une très belle réussite, vous allez voir, hein, déjà trois extraits, on en aura un tout à l'heure, restez branchés à Rock en scène aussi, on a découvert un artiste qui s'appelle Tyler Ball The Game, et ben je vous en passerai, c'est vraiment bien. Il y a un petit côté songwriter, un peu du songwriting, un peu soul, dans l'esprit peut-être Cold War Kids, voilà, mais un gars qui a une sacrée voix avec une reprise de Mariah Carey qui était vraiment bien faite. Et franchement, j'ai pas encore eu le temps de poser l'oreille sur l'album, mais franchement on a eu une belle petite surprise. Et puis Kurt Weill également, vraiment bien, un super beau son par contre sur cette scène là de Kurt Weill. Je suis resté 20 bonnes minutes, le temps de manger devant, et c'était plutôt sympa avec son, j'appelle ça moi du folk grunge, pour qualifier un petit peu sa musique. Voilà pour deux trois autres noms que j'ai pu voir vendredi à Rock en scène. Royal Blood, on va les écouter. 10 over 10, c'est le dernier single. Juste derrière, on écoutera Bleach 93 avec Figure 8, c'est leur nouveau single. Et puis Nothing But Thieves avec Baby Cool. Baby Cool, c'est le troisième single déjà dévoilé par le groupe qui sera en concert à Paris. Ça sera en janvier prochain, on a le temps de voir venir. Très très bon Royal Blood pour commencer.

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Je sais pas, c'est bien, hein, c'était pas mal, mais il n'y a pas eu vraiment de gros singles marquants, je trouve, chez Twin Atlantic. Voilà, ça reste un très bon groupe. Et là, pour le coup, si, voilà, il y a deux titres. Voilà, je vais vous passer le deuxième, hein, qui s'appelle Super Sweetness, qu'on va écouter. Et puis le premier était vraiment bien aussi, il tourne toujours. Juste derrière, Dead Poets Society, qui vont sortir un album. Ah, avec des sonorités, ils ont travaillé ça. Je suis moins fan, hein. Ils avaient bien marqué le coup sur le précédent album. Et alors là, le morceau Cold qu'on va écouter est plutôt bien, mais le reste de l'album, je suis assez déçu. Voilà, vous verrez, ça sort en octobre, on a le temps. Je me le ferai encore une ou deux fois aussi pour affiner l'oreille. Vous savez, des fois, la première écoute ne suffit pas. Et ensuite, je vais vous passer un petit morceau. Ah, vous allez voir, ambiance mexicaine sur le dernier album de Brandon Flowers que je vais dédicacer à Sophie. Alors un album assez country, folk, et puis un morceau assez mexicain, vous allez voir, avec les cuivres et tout. Le morceau s'appelle The Red Ground. C'est bizarre d'entendre ça, vous allez voir, mais le titre est bien, moi j'aime beaucoup. Voilà, et ben voilà les trois morceaux qu'on va écouter tout de suite. Twin Atlantic, juste derrière Dead Poets Society, et puis Brandon Flowers.

voilà un morceau qui pourrait figurer sur une éventuelle bande originale de film du prochain Zorro ou encore un film de Tarantino. Ce titre de Brandon Flowers, qui est pas un single, qui est un extrait de l'album. Voilà, que j'aime bien ce petit morceau. Voilà, on va le dédicacer à Sophie, qui est une grande fan de Brandon Flowers. On découvrira peut-être Brandon Flowers prochainement, peut-être la semaine prochaine. Il y a un album, voilà, qui est sorti et on verra tout ça. Bon, on va dépiler les albums parce qu'on a un sacré paquet. The Warning, on va rester au Mexique, mais pour le coup, voilà, c'est du gros son bien ricain. Hein. Le morceau s'appelle Break, extrait de cet album incroyable. Cage the Elephant, aussi avec Beaches in Tennessee. Et puis, on ira écouter un groupe avec une chanteuse qui s'appelle Niamh Ella. C'est vraiment bien. Et voilà, je vous l'avais passé dans un des podcasts de cet été. Standing on a Pane of Glass, c'est le titre que je vous propose de Niamh Ella. N-I-E-V-E, plus loin, L-A-E-2-L-A. Ça sera le troisième morceau. Bon réveil. The Warning, en découverte album.

Sensation Rock, ça s'appelle Nivella et c'est vraiment très chouette, hein, petit morceau qu'on a passé déjà cet été, il me semble, dans un des podcasts que je vous ai fait le 24 juillet, moins que ça soit avant le 10, mais non, pas sûr. Voilà, vous réécouterez tout ça, il faut digérer toutes ces petites nouveautés qui rentrent dans la playlist avec cette rentrée, hein, qui s'annonce très très riche et plein d'albums, hein, qui sont sortis, sur lesquels on va surfer. Là, on consacre la découverte de cet album à The Warning, très très bon album, hein. Vous avez pu entendre déjà 4 extraits, rendez-vous tout à l'heure pour un 5e. Greta Van Fleet également sont sur le retour, vous avez déjà entendu Play The Game, et puis je vous ai passé dans le podcast du 25 juillet, du 24-25, je sais plus, So You Stand, qu'on va réécouter tout de suite, un grand morceau fleuve encore, voilà, dans l'esprit des Greta Van Fleet, juste derrière Iskander Moon, avec un titre un petit peu plus produit, plus clavier, plus de machines, un petit peu moins d'instruments sur cet inédit qui nous a sorti Violet. Juste derrière, ça sera Johnny Marr avec un nouvel extrait de son futur album qu'il est en train de dévoiler, It's Time. Bah, c'est pas convaincant, les titres là de Johnny Marr. En tout cas, moi je suis pas trop, je sais pas vous, voilà, vous me direz, on écoute tout ça. Bienvenue et bon réveil.

Sensation Rock, voilà, je voulais balancer Johnny Marr, mais on n'aura pas le temps, il est déjà presque 54, donc voilà, ça allait, on allait se mettre en retard ensuite pour écouter en intégralité un morceau de The Warning. Voilà, d'où le petit blanc, parce que j'ai switché le temps de recaler le petit fond musical, et puis le dernier morceau donc de The Warning, de vous dire au revoir. Voilà, ça allait être chaud, j'espère que vous avez passé une bonne petite première émission. Moi, je me remets aussi dans le bain, hein, pas évident, voilà, de refaire des émissions, de reparler dans le micro et tout quand on l'a pas fait pendant presque un mois et demi. Bon, ça va, ça revient quand même. Ça, j'ai pas été mauvais, non. Puis plein de bonne musique en plus. Voilà, vous pourrez le réécouter en podcast, évidemment. Pas d'émission le mardi, vous savez. Rendez-vous donc mercredi pour la suite de nos aventures. On va switch. On va pas rester deux jours sur The Warning. On s'en est fait une belle idée, et surtout qu'il y a un autre single. Il y a déjà trois singles qu'on vous a passés, plus voilà ceux qu'on vous a fait découvrir aujourd'hui. Il y en a un autre que je vais tourner à partir de mercredi. Donc bon, voilà, on a fait une belle découverte de cet album de The Warning, et puis on y reviendra évidemment à travers des petits morceaux de temps en temps. Et il y a plein d'albums, donc on va être obligé d'enchaîner, parce que sinon on va switcher pas mal de belles découvertes d'albums qui sont sortis là en août, hein, fin vendredi là, et puis le 21 également, même le 15, je crois qu'on a une ou deux sorties, donc on va dépiler ça tout tranquillement, histoire que voilà, on en fasse un maximum. Écoutez les amis, rendez-vous mercredi, on se quitte avec un dernier extrait de cet album de The Warning, Bruises, c'est le titre. Et puis, portez-vous bien, le podcast en ligne d'ici la fin de matinée. Ciao, ciao.

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Bonjour à tous. Les aides carburants pour les gros rouleurs ne seront pas suspendues aujourd'hui. C'est l'annonce ce matin sur BFM TV de la porte-parole du gouvernement Maud Bréjon. Ce coup de pouce devait prendre fin officiellement aujourd'hui, mais le gouvernement a déjà assuré travailler sur une possible prolongation des aides pour les secteurs les plus exposés à la hausse des prix de l'essence et du diesel. Une aide, on le rappelle, mise en place dans le contexte de la guerre au Moyen-Orient et les hostilités ont repris. L'armée américaine a bombardé l'île iranienne de Larak dans le détroit d'Ormuz. Washington assure avoir repéré la préparation d'une opération de minage de cet axe stratégique. En représailles, les gardiens de la Révolution ont affirmé avoir attaqué des installations américaines sur deux bases aériennes en Jordanie. Le bilan s'alourdit encore au Népal. 903 personnes sont mortes selon la police népalaise après cette coulée de boue dévastatrice mercredi dernier. Plus de 4200 sont également toujours portés disparus. De leur côté, les médias d'État chinois évoquent 16 morts et 546 disparus sur leur territoire. On rappelle que 4 Français sont toujours introuvables. Emmanuel Macron en Suède aujourd'hui. Le président doit valider définitivement ce lundi une commande de frégates françaises par le gouvernement suédois. Un contrat de plus de 4 milliards d'euros qui consacre la coopération entre les deux pays sur fond de menaces russes croissantes en Europe. La liste des candidats pour 2027 s'allonge encore. Olivier Faure se présente à l'élection présidentielle. Le premier secrétaire du PS l'a annoncé hier soir sur le plateau du 20h de TF1. Ce dramatique accident hier dans la commune de Reux, dans le Pas-de-Calais, un adolescent a été percuté aux alentours de 20h par un TER reliant Lille à Amiens. Le jeune âgé de 14 ans est mort. Et puis on termine avec un mot de sport du tennis et cette sensation à l'US Open. Novak Djokovic est éliminé dès le premier tour. C'est un véritable coup de tonnerre. Le Serbe s'incline d'entrée en 5-7 contre l'Argentin Navone. L'ex numéro 1 mondial, actuel 5e, n'avait pas perdu au premier tour depuis plus de 20 ans. Côté français, ça passe pour Arthur Rinderknecht et Lucas Van Aché. Excellente matinée à tous.

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Bonjour à tous. Les aides sectorielles pour les entreprises les plus touchées par les hausses des carburants devraient être prolongées. C'est en tout cas l'annonce ce matin sur BFM TV de la porte-parole du gouvernement Maud Bréjon. On rappelle que la plateforme de demande devait être suspendue aujourd'hui. Une prolongation alors que les frappes ont repris entre les États-Unis et l'Iran. L'armée américaine a bombardé l'île iranienne de Larak dans le détroit d'Ormuz. Washington assure avoir repéré la préparation d'une opération de minage de cet axe stratégique. En représailles, les gardiens de la Révolution ont affirmé avoir attaqué des installations américaines sur deux bases aériennes en Jordanie. Le bilan s'alourdit encore au Népal. 903 personnes sont mortes selon la police népalaise après cette coulée de boue dévastatrice mercredi. Plus de 4200 sont également toujours portés disparus. On rappelle que 4 Français sont aussi toujours portés disparus. Emmanuel Macron est en Suède aujourd'hui. Le président doit valider définitivement ce lundi une commande de frégates françaises par le gouvernement suédois. Un contrat de plus de 4 milliards d'euros qui consacre la coopération entre les deux pays sur fond de menaces russes croissantes en Europe. C'est l'heure de la rentrée pour les professeurs. Plus de 850 000 enseignants reprennent ce lundi le chemin des classes. Une rentrée perturbée dans certaines académies par les conséquences d'une cyberattaque. Plusieurs accès à des outils numériques ont été suspendus à titre préventif. Retour au port ce matin pour les 3 marins sauvés après le naufrage du Maranello. Ils sont arrivés dans les Côtes d'Armor à bord du navire qui leur avait porté secours samedi. Leur chalutier a coulé dans des conditions météo difficiles. 2 autres membres de l'équipage sont toujours portés disparus. Les recherches ont été interrompues hier soir. On termine en tennis et ce coup de tonnerre à l'US Open. Novak Djokovic est éliminé dès le premier tour. Le Serbe s'incline d'entrée en 5-7 contre l'Argentin Navone. L'ex numéro 1 mondial, actuel 5e, n'avait pas perdu au premier tour depuis plus de 20 ans. Côté français, ça passe pour Arthur Hidaknech et Lucas Vanhache. C'est fini en revanche pour Hugo Gaston et Terence Hatman. Voilà pour l'essentiel de l'actualité. Excellente fin de matinée à tous.

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Bonjour à toutes et tous. Les recherches en mer n'ont pas permis de retrouver les deux marins portés disparus dans la Manche. Les gardes-côtes britanniques indiquent que leurs opérations sont officiellement terminées après le naufrage du chalutier Maranello samedi dernier. Les trois pêcheurs secourus sont eux rentrés au port ce matin dans les Côtes d'Armor. En Méditerranée, un corps a été retrouvé près de deux semaines après la collision entre deux bateaux. C'était à la sortie du port de Mandelieu à Napoule dans la soirée du 16 août. Un jeune homme de 22 ans était depuis porté disparu. L'accident avait aussi fait une dizaine de blessés. Après l'affaire Liana, la procureure Clémence Meyer quitte le parquet d'Auch dans le Gers. Elle est mutée à sa demande au parquet général de la cour d'appel de Bordeaux. Clémence Meyer, chargée de l'enquête sur la mort de la collégienne de 11 ans qui avait révélé des dysfonctionnements sur le suivi du meurtrier présumé, avait ensuite été ciblée par une vague de haine en ligne. Le gouvernement tourné vers le budget 2027. Le premier ministre Sébastien Lecornu réunit depuis la mi-journée ses ministres à huis clos afin de travailler sur le prochain projet de loi de finances. L'exécutif a promis une maîtrise des dépenses publiques sans augmentation d'impôts. Ce séminaire gouvernemental doit aussi faire le point sur les cyberattaques qui ont visé récemment les services de l'État. En tennis, Arthur Fils à la conquête de l'US Open. Une semaine après son sacre sur le Masters 1000 de Cincinnati, le Français entre en lice cet après-midi à New York face au Grec Stefanos Tsitsipas. On suivra également côté tricolore Quentin Alice, Valentin Royer et les débuts de Diane Paris, la Française qui vient de remporter son premier titre WTA. Et puis Angèle de retour sur scène au printemps prochain. La chanteuse belge annonce une tournée internationale quelques jours après avoir annoncé la sortie de son nouvel album pour le 16 octobre. 23 dates au total entre mars et novembre 2027, dont plusieurs en Amérique du Nord, en Belgique et une dizaine en France, avec trois concerts sur la scène de l'Accor Arena à Paris. La billetterie ouvrira en fin de semaine. C'est la fin de ce point sur l'actualité. Très bon début d'après-midi.

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